0: bonsoir, Tahiti 8 Lourdes, stable au niveau de vol 370.
1: Tahiti 8 Lourdes, Panneau Montréal, bonjour.
2: Montreal United 44 Heavy 330.
1: United 44 Heavy, Montreal Center, hello.

0: 9, Lourdes, bonsoir, 370, route Mike Tango.
1: Air France 8-9, uniforme Lourdes, de Montréal, bonjour.

0: 19 Lourdes, bonsoir. Niveau 390, c'est PDLT.
1: 0169 Lourdes, Centre de Montréal, bonsoir.
0: 069 Lourdes, bonsoir monsieur, donc 370.

0: 083 kg lourd, niveau 350, en route sur fixe.
1: La France, 83 kg lourd, au centre de Montréal, bonjour.
0: Bonjour, on est le Nord 3-0, niveau de Val 3-0.
1: C'est le Nord 3-0, centre de Montréal, bonjour, procédé sur la suite, gare qui en route.
0: Passage direct, une gare en route, c'est le Nord 3-0.
1: Bonjour. Go ahead.
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0: bonjour, nous sommes Four 57530.
1: Lufthansa 457 Heavy, Montreal Center, hello.
2: I-SIR 656, confirm climbing up on level 350.
0: Confirm climb level 350, Roger, 656.
2: 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Air France 2-3 Golf, l'eau au centre de Montréal, bonjour.
0: Bonjour, Air France 2-3 Golf, l'eau au 350.

0: Dans l'heure 3h20, formation de trafic arrive à votre 11h12, direction sud-ouest, un peu minor, métier.
1: Très sûr, merci, maintenant, 3-0.
0: Ah oui, attention, faut se dire dans ce cas.

0: Canada 301.
1: Ah, Canada 301, allez-y.
0: Juste en détention, mais on pense avoir peut-être perdu le CPDSP là temporairement. C'est que je ne sais pas si de votre bord, si vous nous voyez encore connectés, mais au cas où, je préfère vous prévenir.
1: Canada 301, Roger, je viens juste de vous envoyer un changement de fréquence pour 1-1-8-9-7 via CPDSP. Faites-moi savoir si vous le recevez.
0: Ouais, c'est ça, non, je n'ai pas reçu. C'est que vous dites que c'est 1-1-8-9-7, confirmé.
1: Canada 301, affirmatif.
0: Parfait, merci. Mais oui, je pense qu'on a perdu le CPDSP. Mais bonne journée. Toronto, good morning, Canada 301, Frequency 320.
1: Air Canada 301, c'est toujours avec Montréal 187, bonjour.
0: Ah pardon, c'est avec vous alors, merci Air Canada 301.

0: de Boréal. Bonjour, c'est la France 0202, on dit votre 340. Air France 0202, Santa Boréal, bonjour.
1: Bonjour monsieur, donc niveau de votre 340.
0: Roger.

0: Québec 10 Mélébat, si vous voulez le faire la traverse du loup pour courir du Québec 10 Mélébat, courir du truc, mettons un 300 du loup, passe automatisé, vent 250 actif, variable 2240 au 300. Visibilité 9, ciel clair, température 1,5, point de rose 8, l'altimètre 2,987.
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0: Chester, avec une heure par 1-2000 qui est en nord-ouest, à Bonnie, à 37, de Missy Bois.
1: Bon, bienvenue à Chester, 2000.
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0: Montréal, à France, 158 Mike Lourd, bonjour, niveau 400.
1: La France, 158 Mike Lourd, bonjour.

0: Montreal, American 131 is 400.
1: 1477.
2: American 131 Heavy Montreal, Center Roger. L'avion avance Inuit 772.
1: C'est exactement ça, Inuit 772, on est avec moi, 3
2: 772, Center Roger.

0: Montréal, avec l'Ouest 7-8.
1: Canal 7-8-2, je t'écoute.
0: Oui, on a entendu qu'avec la répartition, que possiblement il y avait un grand trap à Montréal présentement, on se demandait est-ce qu'on va être affecté avec ça, nous, puisqu'on va au SPA.
1: Le 7-8-2, bonne question, laisse-moi vérifier, je vous reviens.

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0: Une 7-8-2, le grand ça se repose détecté, vous allez peut-être avoir des délais à cause des orages, mais à ce n'est pas déjà. Ok, parfait, merci beaucoup. Donc, question, c'est des 06, les enfants. Une 7-8-2, bonne question. Présentement, les vents sont 0-1-0 à 10, rafale 17. Je ne suis pas sûr qu'ils ont changé de type quelque fois. Vous allez savoir avec le prochain secteur dans les 11 minutes.
3: Bon, merci bien.
0: Et le 7-8-2, on me confirme que c'est les 06 pour l'instant.

0: Montréal, bonjour, 1723, vous avez vu le travail du endroit 225 pour 200.
1: Il est 723, c'est Montréal, bonjour, montez-nous votre vol 380.
0: Présent, montez 380, 723, merci.
1: Roger.

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0: Command 450, roger, climb level 360.
1: Okay, climb attempt level 360, United 450.
2: Montréal, bonsoir, c'est le 307, à monter 295 pour 3-0.
0: Montréal, 307, on a Montréal, bonsoir.
1: Bonsoir.
0: Central, hello, please, 503, 9-0. 503, Medevac, Montreal, Central, bonjour.

0: As another point, I was that the bus is very clear, les détails. Il y a un stigmate environ 25 minutes devant vous. C'est le stigmate Bravo 3 qui indique que c'est des orages avec les tops au niveau 3, 4, 0.
1: Ok, on est 4, 0, 7, merci beaucoup.

0: Montréal. De Montréal, bonjour Air France 018, lourd niveau 3 studio.
1: Last call to Montreal Center, est-ce que c'était Air France 088 s'il vous plaît?
0: Affirme, Air France 088.
1: Air France 088, lourd, c'est de Montréal, bonjour, bonsoir.

0: la fin de 3-0-7, on peut faire dépendamment d'une déviation au nord de la traque.
1: La fin de 3-0-7, oui, sur ma liste, donc déviation à la 3 qui s'est approuvée. Et lorsqu'il est capable, direct 5-3 nord, 9-0-ouest, il y a des morts.
0: C'est comme vérifier, les déviations sont approuvées. Et lorsqu'il est prêt, 5-3 nord, 0-9-ouest, la 3-0-7.

0: Canada 307, passé sur ma fréquence 11897.
1: Canada 307, vous êtes à 3 Canada 307, c'est juste.

0: Hotel Center Lufthansa 2 Charlie Heavy, hello level 380.
1: Lufthansa 2 Charlie, roger, good afternoon.
2: Mariana, can you call 07? Marie-Trois-Cafféo.
1: Canada 307, oui, c'est disponible, là, mais ça va dépendre de quand est-ce que vous allez virer. Là, j'ai un trafic éventuellement possible, donc peut-être j'aurais à vous rechanger d'attitude pour croiser le trafic. Est-ce que vous acceptez?
2: Oui, on pourrait accepter Air Canada 307.
1: Air Canada 307, montez le numéro de vol 340.
2: 347, Air Canada 307.
1: Roger.

0: pour le Montréal. Bonjour Air France 08, 8 lourd, niveau 360.
1: Air France 08, 8, Roger, bonjour.

0: Canada 307 pour planification. Dans combien de milles vous pensez être capable de procéder en route sur votre prochain site?
1: On est plus de 90 milles.
0: Roger. Air Canada 307, si j'ai besoin de changer votre altitude, est-ce que vous préférez monter ou descendre d'une ville?
1: On préfère descendre, 307.
0: Roger.

0: de Montréal, bonsoir, vous êtes 567, vous êtes 340.
1: Ouais, c'est 567, centre de Montréal, bonsoir. Est-ce que vous avez le segmètre Bravo 4?
0: Affirmatif, on va dire 567.
1: Roger, juste pour votre information, un peu après 5 minutes sur votre route, il y a eu quelques déviations, pas le 3-4 là.
0: Parfait, on vérifie pour le 567, merci.
1: Roger.
0: Roger, Canada 357,
1: Montreal, 357. Air Canada 357, Montreal Center, Roger. Good evening. Are you aware of the thing that's Bravo 4?
0: Yes, we are, yeah.

0: Montréal, vous êtes 567 avec Thomas.
1: Vous êtes 567, allez-y.
0: On démarre niveau de vol 360 pour vous êtes 567.
1: Vous êtes 567, montez niveau de vol 360.
0: On monte niveau de vol 360, vous êtes 567.

0: 793-55 North 92 West.
1: WestJet 793, roger. Inuit 723, descend de Montréal sur 1-2-7-8-7, au revoir.
0: 1-2-7-8-7, 7-2-3, au revoir.

0: Montréal pour WestJet 5.
1: Allez-y.
0: Que ça, après mon ancien collègue Echo Yankee, est-ce qu'il travaille encore sur les positions?
1: Je ne sais pas c'est qui, il était dans quelle unité, est-ce que vous savez?
0: Je pense qu'il était dans l'Est.
1: Je vais m'informer de ce n'est pas.

0: Radio 5-7, pardon, fort et clair. Pendant qu'elle suit, que vous cherchiez à savoir si Écho Yankee travaillait toujours ici.
1: Affirmatif. 7-5-6-7,
0: on parle bien d'Éric, il est rendu maintenant pour Ottawa, Format Canada Ottawa, donc il travaille probablement de la maison, mais il travaille pour Ottawa maintenant, il est plus contrôleur.
1: C'est Libra pour Nav Canada?
0: Pardon?
1: Pour Nav Canada?
0: Oui, il est pour Nav Canada Ottawa, il donne des cours pour BSP, là, qu'on appelle, il s'occupe un peu des systèmes de Nav.
1: J'imagine que c'est ça pour moi de l'électricité.
0: Et voilà, hein? Ta femme, par contre, est toujours avec nous.
1: Ah, oh, ouais, je ne veux pas rentrer là-dedans, là. Oui, OK, oui, effectivement. Quand quelque chose, oui, ça me rappelle.
0: Voilà.
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0: Oui, bien, on est en train de travailler au départ, on avait une restriction de temps arrivé. J'avais appris 0,1 de loup. Est-ce que ça tient toujours? Parce qu'on serait parti pour préparer pour rentrer directeur via Audrey.
1: Merci.

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0: Mountain East 95, you're calling down? Tu peux rentrer à la maison, ça se dit la plus comprenante de la
1: ah, merci. Et donc, la plus comprenante avec les vrais pour demander si ça arrive.
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